0: blessé. Si, si, il est blessé.
1: Eh, mais comment? Mais non, il faut appeler le ministre de la Santé, là. Ah, mais appeler le ministre des Urgences.
0: Et alors, ça va, c'est pas grave si, si, si, il est blessé, parce que...

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